0: kommen wir jetzt ins Jahr 1996. Peter Kitsch und Olivia.
1: Quelle culotte. Oui, j'en reste bouche.
2: B.
1: Vraiment, je suis là.
2: C.
1: De me faire bala.
2: D.
1: Pour te faire mes adis.
2: R.

0: continue. Tu ne trouves pas que c'est un peu laid?
1: J'ai...
0: Est-ce que tu me rames?
1: H.
0: Mettons les points sur les...
1: I.
0: Je vois bien que tu mens, tu roules.

0: de triomphe. Si bon. Crazy Horse, si bon, bon bon.
1: Gilbert Bécaud,
0: bon.
2: Bon, si bon.
1: Oh là là, Paris à Schnitzel,
0: si bon. Et